0: change decision, à quatre noms. Contre-attaque, remise touche, point. OK. Fred, Ali. Top attack. Number
1: 没有刺中，没有刺中有效部位。
0: Fred,
1: 白灯。
0: Ali.